0: un système cohérent.
1: Soyez sérieux.
0: Mais pour qu'est-ce qui est les œuvres, les idées,
2: en disant quoi,
0: un système cohérent.
1: Toute l'époque contemporaine nous offre le même spectre.